0: tout à l'heure, j'étais quand on est arrivé, je regardais là s'il n'y avait pas les gendarmes autour là.
1: So just one thing, when we came here, when we first came here, the first thing I did was to check if there was no police or military around.
0: En fait, c'est un réflexe qui vient de Nouméa, parce qu'on fait ça, fait longtemps qu'ils ont débarqué.
1: It's a habit that I have from Noumea because if we do this kind of thing, it would be like cops would have been here a long time ago.
0: Voilà. Et l'autre chose, c'est la banderole, là. On met une banderole comme ça, nous, on est bon pour le commissariat et puis peut-être le coin après.
1: So the other thing is this banner. So if we had a similar banner in Kanaki, we would have been arrested right away and we would be in prison.
0: Voilà. Ben, ça respire mieux ici, même s'il y a des difficultés ailleurs. De ce côté, peut-être que ça respire un peu mieux que nous.
1: So I feel like we can breathe more regarding that here. I know there's other difficulties, but
0: On a affaire au colonialisme français, non? Peut-être que la manière de s'exprimer chez nous là-bas est différente de la façon dont le colonialisme s'exprime ici avec les frangins d'ici, là.
1: so we have French colonialism over there. And I don't know if the way French colonialism expresses itself is different from the way colonialism is expresses itself here against our Aboriginal brothers.
0: La répression et puis le combat kanak, ça rythmait son chemin. La répression, elle a toujours rythmé le combat kanak pour la liberté.
1: Repression has always rhythmed the Kanak struggle for freedom.
0: Y a eu dans la prise de possession, on l'a pas, nos ancêtres l'ont jamais accepté. Et ce qui arrive jusqu'à nous, c'est que les générations qui viennent, que ce soit la nôtre ou ceux qui vont venir après, ne renonceront jamais à la souveraineté.
1: Right from the point France invaded Kanaky in 1853, our ancestors have never ceded their sovereignty and have never stopped fighting, and that will be the case for the next generations as well.
0: C'est le fond du problème. On n'en a pas d'autre. C'est celui-là notre problème.
1: That's our issue. We don't have any other issue. That's our issue.
0: Pour venir à la répression, s'est exprimé de différentes manières sur toute la période. La période qu'a relatée Grand Chef tout à l'heure, c'est pour aller vite, hein, parce qu'il y a eu 17, il y a eu alors, la prise de possession, il y a eu 17, il y a eu. Ça s'est déroulé en plus.

0: Le sang, c'est celle qui se cache dans les institutions.
1: So we're always going to notice and remember the repression that is carried out through murders and the blood. But there's another very vicious repression that is carried out within the institutions.
0: Parce que celle des institutions s'attaque à l'âme Kanak, par biais des programmes, par le biais de projets de développement économique qui nous mettent dans un, voilà, dans un schéma qui est le leur, quoi.
1: Because the repression that is carried out by the institutions is that attacks the Kanak soul and the Kanak identity through programs, through economic development, and all that.
0: Celui-là, il est plus violent, mais il fonctionne par soubresaut, par le biais du travail, par le biais de comment on intègre les dispositifs économiques. Je parle du monde kanak de manière générale.
1: This one is more vicious, but it's not linear. It depends on how we on work, how we integrate these institutions and all that.
0: Pareil pour l'école. C'est la dépossession de l'âme kanak au profit de. C'est bien fait, hein? C'est bien fait pour que la rivière qui vient de la nuit des temps arrive jusqu'à nous, elle soit arrêtée. Mais l'ensemble des programmes que la France elle a mis en place pour essayer d'interrompre cette rivière, elle l'a jamais réussi. Et c'est pas demain la veille qu'elle va réussir.
1: So it's the same thing with school. School is always trying to steal the Kanak soul out of the children, but they will never be able to stop the river that comes from the start of times, and this river will continue go on.
0: Voilà. Ensuite, la violence militaire là aussi jalonné notre chemin. Les dépossessions par le pendant rasé des tribus, hein, il suffit de aller un peu sur Internet, chercher dans les livres, vous verrez ce qui s'est passé sur l'histoire des sur l'histoire kanak. On a pris des gens d'un endroit qu'on a remis à un autre endroit pour qui ont servi aussi à l'avancée de l'Église, parce que l'Église, on n'en parle pas beaucoup, mais elle a joué un rôle dans l'Église, les deux Églises, hein, qui avaient pignon sur rue au moment de la prise de possession. Donc ces Églises-là ont joué. Pardon, j'arrive pas à suivre le rythme des traducteurs, moi, c'est un peu compliqué.
1: And then there's the repression, no, that is organized by the military. So they're all the land that they stole, but there's also everything they did to the tribes. Some tribes have been displaced to other places, and there's also the role of religion, the church, because since the start of colonization, the church has had a very important role in colonization.
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